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Bonjour, les résumés pour ce vendredi matin. Au micro, Rita Joubelaouen. Linda Marie, âgée de 65 ans, a été mise à l'honneur pour ses 47 ans de service à l'école de Baie-Sainte-Anne. Madame Marie figurait parmi les 38 enseignants des écoles publiques et privées récompensés hier lors d'une cérémonie qui s'est tenue à l'hôtel Avani. Les prix ont été remis par le président Patrick Hermini, le vice-président Sébastien Pidé et deux autres ministres. L'autorité aéroportuaire des Seychelles a accueilli une réunion régionale de deux jours consacrée au renforcement du réseau de communication aéronautique Nafisat. En service depuis 2007 aux Seychelles, ce réseau satellitaire assure les échanges de voix et de données entre les centres de contrôle aérien de la région. Des représentants de l'Égypte, du Kenya, de la Tanzanie, du Soudan et les Seychelles ont notamment examiné les performances du système et les difficultés rencontrées par les pays membres. Les discussions ont également porté sur les moyens de renforcer la coopération régionale pour améliorer le fonctionnement du réseau et répondre aux défis spécifiques des Seychelles. Le service postal des Seychelles célèbre cette année ses 165 ans d'existence avec l'émission d'un timbre commémoratif. Celui-ci représente l'ancien bâtiment de la poste, photographié il y a plus d'un siècle par le japonais Ohashi Shinko. Le timbre a été dévoilé lors d'une cérémonie en présence de responsables gouvernementaux et de l'ambassadeur du Japon aux Seychelles. Dans un message, le maire de Miyazu, ville japonaise où vivait le photographe, a félicité le service postal pour cet anniversaire. Et finalement, place à l'international, le président russe Vladimir Poutine a proposé de contribuer à mettre fin à la guerre au Moyen-Orient lors d'entretiens avec le président iranien Massoud Pezeshkian au Turkménistan. Monsieur Poutine a déclaré que la Russie était prête à faire tout ce qui était en son pouvoir pour aider à résoudre le conflit, tout en saluant ce qu'il a qualifié d'effort de l'Iran pour mettre fin à la guerre impliquant les États-Unis et Israël. Monsieur Pezeshkian a déclaré que Téhéran restait attaché à la voie diplomatique, bien qu'il ait accusé Washington de lancer de nouvelles attaques chaque fois que des négociations avaient lieu. Les deux dirigeants se sont rencontrés en amont d'un

0: Sommet de la communauté des États indépendants qui débute aujourd'hui. Eh bien, on est arrivé à la fin de ces résumés. Je vous remercie de votre écoute et bonne journée à toutes et à tous.
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Sinon, passez très très bon week-end pour vous qui allez écouter. Merci beaucoup pour vous qui passez très

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Aujourd'hui, vous célébrez Paris les rois, célébrez Paris et la reine. 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
1: Bonsoir, il est 20h, c'est le moment de déconnecter du stress de la semaine. Ici Pat Matiot, je suis ravi de vous retrouver pour votre parenthèse musicale francophone de la semaine. Vous écoutez Fréquence Paradis sur Paradise FM et pendant

Superbe entrée en matière pour démarrer ce week-end. C'était Étoile filante, la magnifique collaboration entre Volodia et Yannis Audouard. Deux voix masculines au top et de superbes vibrations pour lancer Fréquence Paradis. J'espère que ça vous a mis dans l'ambiance à la maison ou en voiture. On va changer un peu de style. On apporte une touche de douceur féminine pour la suite. Place à une voix envoûtante. C'est le duo américain Porpoise avec le titre Photo Girl, c'est ma vie.

Quel moment magique dans Fréquence Paradis, c'était Cargo d'Axel Bauer et pas n'importe quelle version. Je vous avais déniché la version longue maxi de plus de 6 minutes. Et pour la petite histoire, ce titre sorti au début des années 80, eh oui, a marqué l'histoire de la musique puisque son clip a été le tout premier clip français de l'histoire à être diffusé sur la chaîne MTV, un monument. On va quitter la vapeur des docks pour une magnifique vibration ensoleillée, pleine d'émotions. On reste dans la pure tradition de notre programmation, toute tendance confondue, avec la superbe voix de Christian Vallejo. Je vous propose d'écouter son incontournable tube « Laisse-moi », extrait de son album « Métamorphose », écrit et composé par Christian elle-même. C'est un morceau qui parle de seconde chance en amour.

C'était Épouse-moi de Dadju en duo avec Taiki dans Fréquence Paradis, l'émission qui fait voyager vos oreilles au cœur de la francophonie sur Paradise FM, la radio qui ensoleille vos week-ends. Nous allons faire escale à présent à Rio de Janeiro avec Dalida.

Get a Life de AMK et Frank Lisch dans Fréquence Paradis, l'émission qui mélange toutes les tendances pour vous faire vibrer sur Paradise FM, la radio qui donne le tempo à votre début de week-end. Voici Samia Farah à présent, c'est du reggae au féminin, les temps difficiles.

Déjà presque une heure passée ensemble sur Paradise FM. Le temps file à une vitesse folle dans Fréquence Paradis. Il est tout juste 20h et...

Et 57 minutes, ce qui veut dire que nous arrivons à la fin de notre première heure d'émission. Et pour clore cette première partie en beauté, je vous ai sélectionné le titre de Big Ranks, Regarde-moi. C'est le titre parfait pour écouter en voiture, à la maison. On s'écoute cette toute dernière pépite francophone de l'heure et restez bien branchés. On se retrouve juste après pour attaquer la deuxième heure de notre voyage musical. C'est Fréquence Paradis, c'est Pat Matiot et on groove ensemble sur Paradise FM.

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Bienvenue dans cette deuxième heure de Fréquence Paradis. On vient de lancer la deuxième partie de notre voyage francophone avec une pure vibration reggae signée Pierre-Paul Jacques. C'était le superbe titre « C'est ça ma vie », extrait de son tout dernier album intitulé « Scabadang ». Et toujours cette même voix unique et cette nonchalance qui nous font tant de bien. Et pour enchaîner, on monte d'un cran dans l'énergie de votre vendredi soir. On va mélanger les générations et faire monter la température avec un hymne absolu de la fête. C'est l'icône Dalida, revisitée par la tornade d'énergie du collectif métissé. Préparez-vous à chanter, à danser sur la reprise explosive de Kalimba de Luna dans Fréquence Paradis.

Panam de DJ Milan pour la musique et Flore pour la voix. Le terme Panam, à propos, est un surnom argotique utilisé pour désigner Paris. C'est Fréquence Paradis avec Pat Matiot, votre bande-son du vendredi soir sur Paradise FM. Juste un petit rappel amical avant d'envoyer le prochain titre. Le téléphone au volant, c'est non. Rien n'est plus important que votre vie, celle de vos passagers, celle des piétons qui partagent la route avec vous. Aucun message ne vaut le coup de prendre un risque ce soir. Si vous devez passer un appel, garez-vous en toute sécurité. On lâche les écrans, on garde les mains sur le volant et les oreilles sur Paradise FM.

oublié de Candy Girac dans Fréquence Paradis, l'émission qui rassemble toutes les générations musique sur Paradise FM, la radio qui partage vos plus belles émotions. Baratin de Lizzy, puis nous passerons à notre séquence écouter et comparer de Fréquence Paradis.

21h35, écoutez et comparez. Et ce soir, deux versions de Yaka Dansé dans Fréquence Paradis. D'abord la version un petit peu Zouk Love de Janelli, puis la reprise plus dansante de Yaka Dansé par le collectif métissé. Écoutez et comparez.

On est ensemble sur Paradise FM jusqu'à 22h dans Fréquence Paradis. Un petit coup d'œil sur le ciel des Seychelles avant de replonger en musique. Ce soir, attendez-vous à un ciel partiellement nuageux avec quelques averses localisées.

climatisée. Demain, retour des éclaircies, mais toujours accompagné d'ondées passagères. Le vent souffle de secteur sud-est entre 15 et 30 km à l'heure. La mer reste un petit peu agitée. Prenez soin de vous, on repart tout de suite en musique.

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1: La Jamaïcaine Grace Jones part. C'est le dernier quart d'heure de Fréquence Paradis. Voici Corneille, rendez-vous à minuit. Et juste après, ce que minuit me laisse. Philippe Campion.

Le temps passe beaucoup trop vite en votre compagnie sur Paradise FM. Il est 21h55, nous touchons déjà à la fin de ces deux heures de pur bonheur. C'est le moment de vous envoyer notre tout dernier morceau de la soirée pour terminer ce voyage musical en beauté. Je vous ai réservé une dernière pépite francophone qui va vous laisser sur une note magique pour le reste de la nuit. Profitez bien de ce morceau, Un coin de paradis de Misty Lyon. Je reviens juste après pour qu'on se dise au revoir comme il se doit. C'est la toute dernière ligne droite de Fréquence Paradis. On savoure ça ensemble.

Et voilà, il est 22h, les notes de notre dernier morceau s'envolent. Il est temps pour moi de refermer les portes de notre parenthèse francophone. Un immense merci à vous pour votre fidélité, votre magnifique énergie tout au long de ces 2 heures. C'est toujours un bonheur absolu de partager ce début de week-end avec vous. Fréquence Paradis, c'est fini pour ce soir, mais on se donne rendez-vous vendredi prochain dès 20h pour une nouvelle édition. D'ici là, restez prudents sur les routes si vous circulez ce week-end. Prenez soin de vous et de ceux que vous aimez. Excellent week-end, bonne nuit et restez branchés sur Paradise FM pour New Dawn Mix.

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